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1: Bonjour à tous, les béliers, votre vie professionnelle prend les allures d'un combat, intérieur que vous menez positivement contre vos failles. Taureau, à vous de prendre les bonnes décisions et de faire preuve d'efficacité pour atteindre vos objectifs. Les gémeaux, tant qu'à sortir, c'est un bon jour pour visiter une galerie d'art, un musée ou, si le temps le permet, un magnifique jardin. Cancer, l'eau est le meilleur masseur qui soit, une bonne douche vous permettra de retrouver le tonus pour la journée. Lion, votre habileté vous permet de trouver les mots justes et équilibrés pour aborder des sujets délicats avec vos proches. Vierge, vous saurez faire preuve d'une grande habileté et de patience pour venir à bout des problèmes qui vous préoccupent actuellement. Balance, vous serez colérique aujourd'hui, essayez de vous maîtriser, cela pourrait avoir des conséquences dramatiques. Scorpion, c'est une journée idéale pour nouer des liens d'amitié qui résisteront à l'épreuve du temps. Les Sagittaires, vos acquis vous donnent satisfaction, il n'y a pas de nuages en perspective, votre route est fluide aujourd'hui. Capricorne, votre instinct vous guide dans la bonne direction. Profitez-en pour abandonner certaines mauvaises habitudes qui vous poussent à ne pas être raisonnable. Verseau, vous saurez prendre les problèmes de votre travail au sérieux. Et enfin les Poissons, vous serez un véritable meneur. Rien ne semble pouvoir se mettre en travers de votre route. Bonne journée à tous.
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1: Bonjour à tous, les béliers, votre vie professionnelle prend les allures d'un combat, un combat intérieur que vous menez positivement contre vos failles. Taureau, à vous de prendre les bonnes décisions et de faire preuve d'efficacité pour atteindre vos objectifs. Les Gémeaux, tant qu'à sortir, c'est un bon jour pour visiter une galerie d'art, un musée ou, si le temps le permet, un magnifique jardin. Cancer, l'eau est le meilleur masseur qui soit, une bonne douche vous permettra de retrouver le tonus pour la journée. Lion, votre habileté vous permet de trouver les mots justes et équilibrés pour aborder des sujets délicats avec vos proches. Vierge, vous saurez faire preuve d'une grande habileté et de patience pour venir à bout des problèmes qui vous préoccupent actuellement. Balance, vous serez colérique aujourd'hui, essayez de vous maîtriser, cela pourrait avoir des conséquences dramatiques. Scorpion, c'est une journée idéale pour nouer des liens d'amitié qui résisteront à l'épreuve du temps. Les Sagittaires, vos acquis vous donnent satisfaction, il n'y a pas de nuages en perspective, votre route est fluide aujourd'hui. Capricorne, votre instinct vous guide dans la bonne direction. Profitez-en pour abandonner certaines mauvaises habitudes qui vous poussent à ne pas être raisonnable. Verseau, vous saurez prendre les problèmes de votre travail au sérieux. Et enfin les Poissons, vous serez un véritable meneur. Rien ne semble pouvoir se mettre en travers de votre route. Bonne journée à tous.
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1: Depuis quand mangeons-nous des huîtres sur le bassin d'Arcachon? Peut-être depuis bien avant le Mésolithique. Autant dire que l'huître était déjà tendance avant l'invention du parasol rayé et de la serviette qui gratte. Aujourd'hui, avec Archéotopia, l'association d'archéologie ouverte à tous où que vous soyez, plongeons dans l'histoire du plus célèbre bivalve local, l'huître. Et plus précisément dans l'ostréiculture, autrement dit la culture de l'huître. Oui, l'huître se cultive, elle ne pousse pas toute seule dans une bourriche avec un citron à côté. Mais pourquoi l'archéologie s'intéresse-t-elle à l'huître, me direz-vous? Parce que l'archéologie étudie les productions humaines, les outils, les gestes, les techniques, les déchets, les lieux de travail. L'ostréiculture, c'est tout ça à la fois, patrimoine matériel et immatériel. Pour mieux la comprendre, les archéologues utilisent l'ethno-archéologie. En demandant à des ethnologues d'observer les pratiques actuelles, les archéologues peuvent mieux interpréter les traces anciennes. En clair, les archéos regardent comment bossent les ostréiculteurs d'aujourd'hui pour éviter de raconter des coquilles sur ceux d'hier. Depuis le Mésolithique, il y a plus de 7000 ans, l'huître est consommée sur le littoral atlantique, mais il est alors surtout question de pêche ou de cueillette sur des bancs naturels. Problème, à force d'en vouloir toujours plus, les bancs s'épuisent. Dès 1750, des textes rappellent l'interdiction de pêcher à certaines périodes, comme dans l'affaire du sieur Luc, marin de la Teste. Oui, au XVIIIe siècle, l'huître avait déjà son service juridique. Le grand tournant arrive au XIXe siècle. Napoléon III veut développer les ressources marines et Victor Coste crée en 1859 les premiers parcs à huîtres permanents du bassin d'Arcachon. Les parcs impériaux, installés sur les crassas et au fond des couverts à marée basse autour de l'île aux oiseaux, dont les célèbres cabanes Chanquet sont un des rares témoignages de l'époque, font passer la pratique d'une cueillette artisanale à une exploitation organisée avec le captage du naissin, c'est-à-dire des bébés huîtres. Mignon, mais fragile. Au détrocage, beaucoup sont blessés. En 1866, le maçon arcachonnais Jean Michelet révolutionne tout avec le chaulage des tuiles. Il recouvre les tuiles d'un enduit qui fixe les larves, mais permet ensuite de les détacher sans les casser. Bref, il invente le décollage en douceur. Résultat, l'ostréiculture explose sur le bassin. Aujourd'hui, entre 7000 et 10000 tonnes d'huîtres creuses sont produites par 280 entreprises. Et derrière chaque huître, il y a toute une chaîne opératoire. Captage, détrocage, croissance, affinage, commercialisation. Suivre la chaîne opératoire de l'huître, c'est aussi comprendre comment un coquillage né sur le littoral peut finir dans une assiette parisienne ou narbonnaise, puis dans une poubelle archéologique. Car les coquilles retrouvées loin de la mer racontent bien plus qu'un bon repas. Elles parlent aussi de commerce, de transport et de conservation du vivant. Bref, avant d'être un produit de fête, l'huître est une archive. Une petite archive salée, certes, mais une archive quand même. Comme quoi, même vide, les coquilles ont toujours des histoires à nous raconter, et ce n'est pas la maison de l'huître au port de la Rosse qui dira le contraire. Alors, la prochaine fois que vous ouvrez une huître, pensez-y. Vous ne dégustez pas seulement un mollusque, vous croquez dans plus de 7000 ans d'histoire.
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2: Chaloupe. Conception pragmatique pour pêcher en mer. 9 mètres par 3,60 m. Gouvernail, quille de 1 mètre, 2 mâts et voile. Aviron pour 12 hommes avec pilote de confiance. Pas de pontage pour la nuit. Les voiles protègent la nichée de gaillard. Financé par des armateurs, des pinassottes venaient récupérer à l'entrée du bassin la pêche du jour et apporter de la nourriture aux équipages.
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1: Bonjour à toutes et tous, ici Frédéric Trama, kinésithérapeute à Lonton. Je vais vous parler aujourd'hui des jambes lourdes, des causes et des traitements qui fonctionnent. Ces sensations sont fréquentes, vous le savez et vous en souffrez peut-être, surtout en fin de journée, par temps chaud ou quand on reste longtemps debout. Mais pourquoi cela survient-il et quels sont les traitements réellement efficaces? Pourquoi les jambes deviennent-elles lourdes? Dans la plupart des cas, c'est lié à une insuffisance veineuse chronique. Les veines des jambes ont du mal à faire remonter le sang vers le cœur. Résultat, stagnation plus ou moins importante du sang, gonflement, œdème, fatigue et parfois même douleur. La chaleur, la sédentarité, le surpoids, le travail debout ou assis et les changements hormonaux favorisent ce trouble. Pourquoi est-il important de le prendre au sérieux? Parce que ce n'est pas juste qu'une simple question d'inconfort. Sans traitement, cela pourra potentiellement évoluer à terme vers des œdèmes persistants, des varices, des ulcères et un risque augmenté de phlébite ou d'embolie veineuse, dans les cas extrêmes bien sûr. Que faire? Quels sont les traitements validés? Numéro 1, les bas de contention. C'est le traitement de base recommandé par toutes les sociétés savantes. En comprimant la jambe, il facilite le retour veineux. Les bas de classe 2, 20 à 30 mm de mercure, sont les plus utilisés. Les effets sont prouvés. Diminution des douleurs, des œdèmes et des sensations de lourdeur dès quelques semaines de port. En numéro 2, l'activité physique, encore et toujours elle. La marche régulière, la natation ou le vélo doux activent la pompe musculaire des mollets. C'est indispensable. Sans mouvement, pas de circulation efficace. En numéro 3, la perte de poids. Chaque kilo perdu réduit la pression sur les veines. C'est une des stratégies les plus simples, mais efficaces à long terme. En numéro 4, les plantes vénotoniques. Le marron d'Inde et la vigne rouge ont un effet vénotonique modeste mais réel, validé scientifiquement dans de très nombreuses études. Ils réduisent l'œdème et la sensation de jambes lourdes, surtout en complément des bas et de l'activité physique. La pressothérapie en numéro 5, c'est une méthode dont vous avez peut-être entendu parler ou que vous avez peut-être pratiqué chez vous ou dans un cabinet de kinésithérapie. Le plus souvent, c'est la situation la plus fréquente. C'est une méthode de compression pneumatique qui va masser les membres inférieurs de façon séquentielle. C'est utile en complément, mais ça ne remplacera pas, encore une fois, la contention. Les effets sont transitoires, mais intéressants chez les personnes peu mobiles. En numéro 6, le drainage lymphatique manuel, le DLM. Il est particulièrement utile si l'œdème est d'origine mixte ou lymphatique, comme après chirurgie ou cancer. Dans les jambes lourdes simples, il peut soulager temporairement, mais il ne suffira pas à lui tout seul. Les données sont moins solides que pour la contention ou l'exercice, même si l'effet subjectif est souvent bon. En résumé, pour les jambes lourdes, bas ou chaussettes de contention, marche régulière, perte de poids restent les trois piliers. Plantes, pressothérapie, drainage lymphatique peuvent aider en complément, mais ne remplaceront pas les fondamentaux. C'était Frédéric Trama, kinésithérapeute à Lonton. Je vous parlerai la prochaine fois des bénéfices de l'activité physique sur la cognition.
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2: Chaloupe. 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Gouvernail, quille de 1 mètre, deux mâts et voile. Aviron pour 12 hommes avec pilote de confiance. Pas de pontage pour la nuit. Les voiles protègent la nichée de gaillard. Financé par des armateurs, des pinassotes venaient récupérer à l'entrée du bassin la pêche du jour et apporter de la nourriture aux équipages.
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1: Depuis quand mangeons-nous des huîtres sur le bassin d'Arcachon? Peut-être depuis bien avant le Mésolithique. Autant dire que l'huître était déjà tendance avant l'invention du parasol rayé et de la serviette tigrate. Aujourd'hui, avec Archéotopia, l'association d'archéologie ouverte à tous où que vous soyez, plongeons dans l'histoire du plus célèbre bivalve local, l'huître. Et plus précisément dans l'ostréiculture, autrement dit la culture de l'huître. Oui, l'huître se cultive, elle ne pousse pas toute seule dans une bourriche avec un citron à côté. Mais pourquoi l'archéologie s'intéresse-t-elle à l'huître, me direz-vous? Parce que l'archéologie étudie les productions humaines, les outils, les gestes, les techniques, les déchets, les lieux de travail. L'ostréiculture, c'est tout ça à la fois, patrimoine matériel et immatériel. Pour mieux la comprendre, les archéologues utilisent l'ethno-archéologie. En demandant à des ethnologues d'observer les pratiques actuelles, les archéologues peuvent mieux interpréter les traces anciennes. En clair, les archéos regardent comment bossent les ostréiculteurs d'aujourd'hui pour éviter de raconter des coquilles sur ceux d'hier. Depuis le Mésolithique, il y a plus de 7000 ans, l'huître est consommée sur le littoral atlantique, mais il est alors surtout question de pêche ou de cueillette sur des bancs naturels. Problème, à force d'en vouloir toujours plus, les bancs s'épuisent. Dès 1750, des textes rappellent l'interdiction de pêcher à certaines périodes, comme dans l'affaire du sieur Luc, marin de la Teste. Oui, au XVIIIe siècle, l'huître avait déjà son service juridique. Le grand tournant arrive au XIXe siècle. Napoléon III veut développer les ressources marines et Victor Coste crée en 1859 les premiers parcs à huîtres permanents du bassin d'Arcachon. Les parcs impériaux, installés sur les crassas et au fond des couverts à marée basse autour de l'île aux oiseaux, dont les célèbres cabanes chanquées sont un des rares témoignages de l'époque, font passer la pratique d'une cueillette artisanale à une exploitation organisée avec le captage d'une essaim.

0: c'est-à-dire des bébés huîtres. Mignons, mais fragiles. Au détrocage, beaucoup sont blessés. En 1866, le maçon arcachonnais Jean Michelet révolutionne tout avec le cholage des tuiles. Il recouvre les tuiles d'un enduit qui fixe les larves, mais permet ensuite de les détacher sans les casser. Bref, il invente le décollage en douceur. Résultat, l'ostréiculture explose sur le bassin. Aujourd'hui, entre 7000 et 10000 tonnes d'huîtres creuses sont produites par 280 entreprises. Et derrière chaque huître, il y a toute une chaîne opératoire. Captage, détrocage, croissance, affinage, commercialisation. Suivre la chaîne opératoire de l'huître, c'est aussi comprendre comment un coquillage né sur le littoral peut finir dans une assiette parisienne ou narbonnaise, puis dans une poubelle archéologique. Car les coquilles retrouvées loin de la mer racontent bien plus qu'un bon repas. Elles parlent aussi de commerce, de transport et de conservation du vivant. Bref, avant d'être un produit de fête, l'huître est une archive. Une petite archive salée, certes, mais une archive quand même. Comme quoi, même vide, les coquilles ont toujours des histoires à nous raconter, et ce n'est pas la maison de l'huître au port de la Rosse qui dira le contraire. Alors, la prochaine fois que vous ouvrez une huître, pensez-y. Vous ne dégustez pas seulement un mollusque, vous croquez dans plus de 7000 ans d'histoire.
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1: Bonjour à tous, parlons aujourd'hui d'un sujet essentiel, les assurances immobilières. Car acheter, louer ou rénover un bien comporte des risques. Pour les propriétaires, notamment, l'assurance habitation est indispensable. Elle couvre les dommages liés aux incendies, dégâts des eaux, catastrophes naturelles ou responsabilités civiles vis-à-vis des tiers. Pour ceux qui louent, il existe aussi des assurances loyers impayés très utiles pour sécuriser ses revenus. Pour les locataires, la loi impose une assurance multirisque habitation qui couvre les risques liés au logement et à votre responsabilité civile. Elle protège à la fois le locataire et le propriétaire. Enfin, pour la construction ou la rénovation, plusieurs assurances sont obligatoires. La décennale, qui garantit les gros travaux pendant 10 ans, et la dommage-ouvrage, qui permet d'être indemnisé rapidement en cas de sinistre. Ces protections sont essentielles pour sécuriser votre investissement et éviter les mauvaises surprises. C'était Fabienne, agence Griselle au Canon. La semaine prochaine, nous parlerons de comment trouver une location.
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2: Chaloupe. Conception pragmatique pour pêcher en mer. 9 mètres par 3,60 mètres. Gouvernail, quille de 1 mètre, 2 mâts et voile. Aviron pour 12 hommes avec pilote de confiance. Pas de pontage pour la nuit. Les voiles protègent la nichée de gaillards. Financé par des armateurs, des pinassotes venaient récupérer à l'entrée du bassin la pêche du jour et apporter de la nourriture aux équipages.
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1: Bonjour à tous, parlons aujourd'hui d'un sujet essentiel, les assurances immobilières. Car acheter, louer ou rénover un bien comporte des risques. Pour les propriétaires, notamment, l'assurance habitation est indispensable. Elle couvre les dommages liés aux incendies, dégâts des eaux, catastrophes naturelles ou responsabilités civiles vis-à-vis des tiers. Pour ceux qui louent, il existe aussi des assurances loyers impayés très utiles pour sécuriser ses revenus. Pour les locataires, la loi impose une assurance multirisque habitation qui couvre les risques liés au logement et à votre responsabilité civile. Elle protège à la fois le locataire et le propriétaire. Enfin, pour la construction ou la rénovation, plusieurs assurances sont obligatoires. La décennale, qui garantit les gros travaux pendant 10 ans, et la dommage-ouvrage, qui permet d'être indemnisé rapidement en cas de sinistre. Ces protections sont essentielles pour sécuriser votre investissement et éviter les mauvaises surprises. C'était Fabienne, agence Grisel au Canon. La semaine prochaine, nous parlerons de comment trouver une location.
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1: Vous connaissez certainement la ville d'hiver d'Arcachon, mais savez-vous qu'elle représente un site planifié né de la rencontre entre chemin de fer, spéculation immobilière, médecine climatique et tourisme aristocratique ? Aujourd'hui, avec Archéotopia, l'association d'archéologie ouverte à tous où que vous soyez, direction Arcachon, pas pour se tremper les pieds, mais pour grimper la fameuse ville d'hiver. Oui, à Arcachon, même les quartiers ont une saison. Pratique, pas besoin de météo, c'est écrit dessus. À l'origine, Arcachon n'est qu'un quartier de la Teste de Buch. Puis, le 2 mai 1857, Napoléon III signe le décret qui fait tout basculer. Hop, Arcachon devient une commune. Premier maire, Alphonse Lamarque de Plaisance choisit une devise très ambitieuse. Eri solitudo, odie vicus, cras civitas, soit en bon français, hier désert, aujourd'hui village, demain cité. Le slogan immobilier parfait avant l'invention des brochures avec piscine en option. Et justement, 3 ans plus tard, en 1860, apparaît la ville d'hiver. Pour les archéologues du bâti, ce quartier était un livre à ciel ouvert. Une ville nouvelle pensée à la fois comme projet immobilier, médical et touristique, inscrit dans le relief, les pins et l'architecture. Pour une fois, pas besoin de creuser la terre, mais c'est méninges pour reconstituer la chaîne opératoire de ce projet fou. Commençons par le commencement en nous demandant, qui sont les grands cerveaux derrière tout ça ? Les frères Pereire, Émile et Isaac, banquiers et propriétaires de la Compagnie du Midi. Leur idée, rentabiliser la ligne de chemin de fer Bordeaux-Arcachon toute l'année. Parce qu'un train qui ne roule qu'en été, c'est un peu comme une crêpe sans beurre. Matériellement possible, mais avec un goût de pas assez. Émile Pereire imagine alors une station climatique destinée aux malades de la tuberculose à une époque où l'on mise sur l'air pur, la lumière, la bonne nourriture et le repos. Le site est choisi avec soin, les hauteurs boisées d'Arcachon. Exposé au sud, protégé par les pins, Paul Regnault, neveu de Pereire, lotit environ 140 hectares de dunes. Les rues sont tracées en courbe pour éviter les courants d'air. Même le vent devait respecter le plan d'urbanisme. Les villas, inspirées des chalets suisses, multiplient balcons, vérandas et galeries de cure. Leur décor est pittoresque, mais leur logique est hygiéniste. Ventilation, surface lavable, sobriété intérieure. En conclusion, la ville d'hiver devient un immense sanatorium ouvert, mais version mondaine avec curistes fortunés, hôtels, casinos et belles demeures. Ce patrimoine unique est suivi et restauré depuis les années 1970. En revanche, la matière archéologique qu'il nous a laissée reste encore à explorer. Appel aux nouvelles générations d'archéologues pour travailler le sujet tel que nous l'avons présenté dans l'épisode de novembre 2025 sur la villa Sylvabel et l'archéologie de la construction. La ville d'hiver n'est donc pas seulement un quartier de villas. C'est un site planifié né de la rencontre entre chemin de fer, spéculation immobilière, médecine climatique et tourisme aristocratique. Finalement, à Arcachon, les archéologues ne recoltent pas des tessons de poterie, mais des morceaux de ville. Une rue courbe par-ci, une villa par-là, et au final, surprise, le puzzle forme une station climatique bien cuite.
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1: Depuis quand mangeons-nous des huîtres sur le bassin d'Arcachon ? Peut-être depuis bien avant le Mésolithique. Autant dire que l'huître était déjà tendance avant l'invention du parasol rayé et de la serviette tigrate. Aujourd'hui, avec Archéotopia, l'association d'archéologie ouverte à tous où que vous soyez, plongeons dans l'histoire du plus célèbre bivalve local, l'huître. Et plus précisément dans l'ostréiculture, autrement dit la culture de l'huître. Oui, l'huître se cultive, elle ne pousse pas toute seule dans une bourriche avec un citron à côté. Mais pourquoi l'archéologie s'intéresse-t-elle à l'huître, me direz-vous ? Parce que l'archéologie étudie les productions humaines, les outils, les gestes, les techniques, les déchets, les lieux de travail. L'ostréiculture, c'est tout ça à la fois, patrimoine matériel et immatériel. Pour mieux la comprendre, les archéologues utilisent l'ethno-archéologie. En demandant à des ethnologues d'observer les pratiques actuelles, les archéologues peuvent mieux interpréter les traces anciennes. En clair, les archéos regardent comment bossent les ostréiculteurs d'aujourd'hui pour éviter de raconter des coquilles sur ceux d'hier. Depuis le Mésolithique, il y a plus de 7000 ans, l'huître est consommée sur le littoral atlantique, mais il est alors surtout question de pêche ou de cueillette sur des bancs naturels. Problème, à force d'en vouloir toujours plus, les bancs s'épuisent. Dès 1750, des textes rappellent l'interdiction de pêcher à certaines périodes, comme dans l'affaire du sieur Luc, marin de la Teste. Oui, au XVIIIe siècle, l'huître avait déjà son service juridique. Le grand tournant arrive au XIXe siècle. Napoléon III veut développer les ressources marines et Victor Coste crée en 1859 les premiers parcs à huîtres permanents du bassin d'Arcachon. Les parcs impériaux. installée sur les crassas et au fond des couverts à marée basse autour de l'île aux oiseaux, dont les célèbres cabanes Chanquet sont un des rares témoignages de l'époque, font passer la pratique d'une cueillette artisanale à une exploitation organisée avec le captage du naissin, c'est-à-dire des bébés huîtres. Mignons, mais fragiles. Au détrocage, beaucoup sont blessés. En 1866, le maçon arcachonnais Jean Michelet révolutionne tout avec le chaulage des tuiles. Il recouvre les tuiles d'un enduit qui fixe les larves, mais permet ensuite de les détacher sans les casser. Bref, il invente le décollage en douceur. Résultat, l'ostréiculture explose sur le bassin. Aujourd'hui, entre 7000 et 10 000 tonnes d'huîtres creuses sont produites par 280 entreprises. Et derrière chaque huître, il y a toute une chaîne opératoire. Captage, détrocage, croissance, affinage, commercialisation. Suivre la chaîne opératoire de l'huître, c'est aussi comprendre comment un coquillage né sur le littoral peut finir dans une assiette parisienne ou narbonnaise, puis dans une poubelle archéologique. Car les coquilles retrouvées loin de la mer racontent bien plus qu'un bon repas. Elles parlent aussi de commerce, de transport et de conservation du vivant. Bref, avant d'être un produit de fête, l'huître est une archive. Une petite archive salée, certes, mais une archive quand même. Comme quoi, même vide, les coquilles ont toujours des histoires à nous raconter, et ce n'est pas la maison de l'huître au port de la Rosse qui dira le contraire. Alors, la prochaine fois que vous ouvrez une huître, pensez-y. Vous ne dégustez pas seulement un mollusque, vous croquez dans plus de 7000 ans d'histoire.
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